0: serviço. E vamos nós. Ça va vite?
1: Ela sai, on voit tout Paris.
0: Nós marcamos um encontro no segundo andar com o senhor Labordette, que é apaixonado por arte urbana. Ele vai nos falar sobre o panorama visto da torre.
1: Uau! Magnifique!
0: Uau!
1: Uau, super!
0: Que vista maravilhosa! Ah, esse é o senhor Labordette.
2: Bonjour!
3: Bonjour.
2: Enchanté.
3: Moi aussi.
0: Voilà, je vous présente David, qui vit à Paris depuis 4 ans, mais qui n'est jamais monté en haut de la Tour Eiffel.
3: Alors, on va refaire ça ensemble.
2: C'est l'occasion finalement qui se présente.
0: O senhor Labordette faz parte da associação Promenades Urbaines, que organiza passeios em Paris. Ele conhece muito bem a história da Torre Eiffel.
2: À quelle occasion a été construite la Tour Eiffel?
3: C'est à l'occasion de l'exposition universelle de 1889 que le comité d'organisation a demandé une tour à cet emplacement. Et on a choisi le projet de Gustave Eiffel.
0: A Torre Eiffel foi construída para a Exposição Universal de 1889. Na verdade, existiam outros projetos, como o projeto de um enorme farol que iluminaria Paris inteiro. Mas, finalmente, o escolhido foi o projeto de Gustave Eiffel.
3: La Tour Eiffel a été faite pour se montrer et pour montrer l'exploit technique qu'elle constituait, les avancées de la technologie du métal. Et en plus, le fait d'aller si haut, elle a été quand même, pendant une bonne quarantaine d'années, l'édifice le plus élevé de la Terre, du monde.
0: A Torre Eiffel foi construída para mostrar a proeza técnica daquela época, o progresso na tecnologia do metal. E durante 40 anos, até a construção do Chrysler Building em Nova York, a Torre Eiffel foi a torre mais alta do mundo.
2: Est-ce que le Rose to Paris a été construit par rapport au Tour Eiffel ou il n'y a pas de lien?
3: La Tour Eiffel a pris place dans un paysage parisien déjà bien ancré et évidemment, il lui a donné une originalité très particulière.
0: Eh non, David, la cidade de Paris não foi construída em volta da Torre Eiffel.
3: C'est que il y a l'école militaire sur la rive gauche, il y a le palais du Trocadéro sur la rive droite et on a placé la Tour Eiffel en fonction de ce qui existait déjà.
0: A Torre Eiffel foi construída entre a École Militaire, que fica à margem esquerda do rio Sena, e o Palácio do Trocadéro, que fica na margem direita. E realmente ela destoava.
2: C'est quoi la réaction des gens à l'époque?
3: Alors, il est vrai que à l'époque, dans les années 1880, un certain nombre de gens ont détesté cette Tour Eiffel. Pourquoi? Parce que cette Tour Eiffel, ils la pensaient absolument pas harmonieuse avec le reste de Paris.
0: Em 1880, muitos parisienses detestaram a torre e até protestaram contra a sua construção porque achavam que a sua arquitetura não estava em harmonia com o resto de Paris.
3: Et ce qui est étonnant, c'est qu'aujourd'hui, c'est précisément ce contraste énorme avec le reste de Paris qui fait son intérêt.
0: Mas hoje em dia, é justamente esse contraste que faz da Torre Eiffel o símbolo de Paris.
3: Alors, à partir du milieu du XXe siècle, alors, au moment où Paris a été la première destination touristique mondiale, alors à ce moment-là, évidemment, pour les touristes qui viennent ici, ça permet d'avoir ce point de vue de haut sur Paris.
0: Desde os anos 50, Paris é uma das cidades mais visitadas do mundo. E a Torre Eiffel é o seu monumento mais famoso.
3: Se a Torre Eiffel é uma incitação a que nós vamos em todos esses quartiers tellement diferentes de Paris, então é muito bom.
0: Para o senhor Labordette, a vista da Torre Eiffel é um verdadeiro convite a conhecer melhor as ruas, os monumentos e os parques de Paris. Alors David, d'ici on a une superbe vue sur Paris. Ça change un peu notre perception de la ville, non?
2: Bien sûr, comme ça on voit mieux Paris. On voit les grandes taxes et les lieux importants de la ville.
0: Visto aqui de cima, entende-se melhor como a cidade é organizada. O senhor Labordette vai nos mostrar os monumentos e as principais vias. Assim, será bem mais fácil para o David se localizar.
2: Ah, ben ça c'est super.
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0: le plus élevé de la Terre, du monde.
1: A Torre Eiffel foi construída para mostrar a proeza técnica daquela época, o progresso na tecnologia do metal. E durante 40 anos, até a construção do Chrysler Building em Nova York, a Torre Eiffel foi a torre mais alta do mundo.
2: Est-ce que le Rose to Paris a été construit par rapport au Tour Eiffel ou il n'y a pas de lien?
0: La Tour Eiffel a pris place dans un paysage parisien déjà bien ancré et évidemment, il lui a donné une originalité très particulière.
1: Et non, David, a cidade de Paris não foi construída em volta da Torre Eiffel.
0: C'est que il y a l'école militaire sur la rive gauche, il y a le palais du Trocadéro sur la rive droite et on a placé la Tour Eiffel en fonction de ce qui existait déjà.
1: A Torre Eiffel foi construída entre a École Militaire, que fica à margem esquerda do rio Sena, e o Palácio do Trocadéro, que fica na margem direita. E realmente ela destoava.
2: C'était quoi la réaction des gens à l'époque?
0: Alors, il est vrai que à l'époque, dans les années 1880, un certain nombre de gens ont détesté cette Tour Eiffel. Pourquoi? Parce que cette Tour Eiffel, ils la pensaient absolument pas harmonieuse avec le reste de Paris.
1: Em 1880, muitos parisienses detestaram a torre e até protestaram contra a sua construção porque achavam que a sua arquitetura não estava em harmonia com o resto de Paris.
0: Et ce qui est étonnant, c'est qu'aujourd'hui, c'est précisément ce contraste énorme avec le reste de Paris qui fait son intérêt.
1: Mas hoje em dia, é justamente esse contraste que faz da Torre Eiffel o símbolo de Paris.
0: Alors, à partir du milieu du XXe siècle, alors, au moment où Paris a été la première destination touristique mondiale, alors à ce moment-là, évidemment, pour les touristes qui viennent ici, ça permet d'avoir ce point de vue de haut sur Paris.
1: Desde os anos 50, Paris é uma das cidades mais visitadas do mundo. E a Torre Eiffel é o seu monumento mais famoso.
0: Si la Tour Eiffel est une incitation à ce qu'on aille dans tous ces quartiers tellement différents de Paris, alors c'est très bien.
1: Para o Sr. Labordet, a vista da Torre Eiffel é um verdadeiro convite a conhecer melhor as ruas, os monumentos e os parques de Paris. Alors David, d'ici on a une superbe vue sur Paris. Ça change un peu notre perception de la ville, non?
2: Bien sûr, comme ça on voit mieux Paris. On voit les grandes taxes et les lieux importantes de la ville.
1: Visto aqui de cima, entende-se melhor como a cidade é organizada. O Sr. Labordet vai nos mostrar os monumentos e as principais vias. Assim, será bem mais fácil para o David se localizar.
2: Ah, mas isso é super!
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0: secret. Et évidemment, il lui a donné une originalité très particulière.
1: Et non, David, la cidade de Paris não foi construída em volta da Torre Eiffel.
0: C'est que il y a l'école militaire sur la rive gauche, il y a le palais du Trocadéro sur la rive droite, et on a placé la Tour Eiffel en fonction de ce qui existait déjà.
1: A Torre Eiffel foi construída entre a École Militaire, que fica à margem esquerda do rio Sena, e o Palácio do Trocadéro, que fica na margem direita. E realmente ela destoava.
2: C'était quoi la réaction des gens à l'époque?
0: Alors, il est vrai que, à l'époque, dans les années 1880, un certain nombre de gens ont détesté cette Tour Eiffel. Pourquoi? Parce que cette Tour Eiffel, ils la pensaient absolument pas harmonieuse avec le reste de Paris.
1: Em 1880, muitos parisienses detestaram a torre e até protestaram contra a sua construção porque achavam que a sua arquitetura não estava em harmonia com o resto de Paris.
0: Et ce qui est étonnant, c'est qu'aujourd'hui, c'est précisément ce contraste énorme avec le reste de Paris qui fait son intérêt.
1: Mas hoje em dia, é justamente esse contraste que faz da Torre Eiffel o símbolo de Paris.
0: Alors, à partir du milieu du XXe siècle, alors, au moment où Paris a été la première destination touristique mondiale, alors à ce moment-là, évidemment, pour les touristes qui viennent ici, ça permet d'avoir ce point de vue de haut sur Paris.
1: Desde os anos 50, Paris é uma das cidades mais visitadas do mundo. E a Torre Eiffel é o seu monumento mais famoso.
0: Se a Torre Eiffel é uma incitação a que nós vamos em todos esses quartiers tão diferentes de Paris, então é muito bem.
1: Para o Sr. Labordet, a vista da Torre Eiffel é um verdadeiro convite a conhecer melhor as ruas, os monumentos e os parques de Paris. Alors David, d'ici on a une superbe vue sur Paris. Ça change un peu notre perception de la ville, non?
2: Bien sûr, comme ça on voit mieux Paris. On voit les grands axes et les lieux importants de la ville.
1: Visto aqui de cima, entende-se melhor como a cidade é organizada. O Sr. Labordet vai nos mostrar os monumentos e as principais vias. Assim, será bem mais fácil para o David se localizar.
2: Ah, ben ça c'est super.
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0: e tinha em alto nível ainda.
1: E a pentacampeã está confiante.
0: Sinto que vai ser uma etapa muito festiva, né, dos 30 anos, assim. Mas eu tô focada também no circuito mundial. Eu quero muito para minha vida mais um título mundial. Eu gostaria de conquistar isso. E eu tô em busca disso. Eu acredito nessa possibilidade. E eu treinei para isso. Então, eu vou encarar esse Sintra como mais uma etapa, a segunda etapa, né, oficial, que a gente tem a Aveiro, mas vai ser poucos pontos. Então, o Sintra vai ser realmente uma etapa de peso e de equilíbrio para o circuito mundial de 3 etapas grandes.
2: Você tá animada?
0: Tô muito animada.
1: Luciana Quaresma para a Rádio França Internacional, direto de Portugal.
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4: Parlez-vous Paris? On ne court
5: pas. Parlez-vous Paris?
4: Parlez-vous Paris?
6: Bonjour, je m'appelle David Angelo. J'ai 34 ans, je suis originaire du Soudan, qui est le Sud-Soudan maintenant. Et je suis prof d'anglais et musicien.
7: Ça fait 4 ans que je suis à Paris. Je suis jamais monté dans le Tour Eiffel. Je n'ai pas eu l'occasion, donc je voudrais bien savoir qu'est-ce que ça donne de hauteur, qu'est-ce qu'on voit.
4: Hoje eu vou encontrar o David na Torre Eiffel. Ele é músico e professor de inglês. Nascido no Sudão do Sul, David mora em Paris há 4 anos e nunca subiu na Torre Eiffel. Bonjour David.
6: Bonjour.
4: Ça va?
6: Ça va bien.
4: Là, on est juste en dessous de la Tour Eiffel.
6: C'est le monument par excellence qui symbolise Paris. Hein. Donc, quand on dit Paris, tout de suite, on imagine, on voit la Tour Eiffel.
4: A Tour Eiffel é o monumento mais visitado de Paris. Mas como a maior parte dos parisienses, David não gosta de enfrentar fila. Ah, que sorte! Hoje não vamos precisar entrar na fila. Vamos subir pelo elevador de serviço. E vamos nós! Ça va vite.
6: Et là, ça y est, on voit tout Paris.
4: Nós marcamos um encontro no segundo andar com o senhor Labourdette, que é apaixonado por arte urbana. Ele vai nos falar sobre o panorama visto da torre.
6: Uau, magnífico.
4: Uau.
6: Uau, super.
4: Que vista maravilhosa. Ah, esse é o senhor Labourdette.
8: Bonjour. Bonjour.
6: Santé.
8: Moi aussi.
4: Voilà, je vous présente David qui vit à Paris depuis 4 ans, mais qui n'est jamais monté en haut de la Tour Eiffel.
8: Alors, on va refaire ça ensemble.
6: C'est l'occasion finalement qui se présente.
4: O senhor Labourdette faz parte da associação Promenades Urbaines, que organiza passeios em Paris. Ele conhece muito bem a história da Torre Eiffel.
6: À quelle occasion a été construite la Tour Eiffel?
8: C'est à l'occasion de l'exposition universelle de 1889 que le comité d'organisation a demandé une tour à cet emplacement. Et on a choisi le projet de Gustave Eiffel.
4: A Torre Eiffel foi construída para a Exposição Universal de 1889. Na verdade, existiam outros projetos, como o projeto de um enorme farol que iluminaria Paris inteiro. Mas, finalmente, o escolhido foi o projeto de Gustavo Eiffel.
8: La Tour Eiffel a été faite pour se montrer et pour montrer l'exploit technique qu'elle constituait, les avancées de la technologie du métal. Et en plus, le fait d'aller si haut, elle a été quand même, pendant une bonne quarantaine d'années, l'édifice le plus élevé de la Terre, du monde.
4: A Torre Eiffel foi construída para mostrar a proeza técnica daquela época, o progresso na tecnologia do metal. E durante 40 anos, até a construção do Chrysler Building, em Nova York, a Torre Eiffel foi a torre mais alta do mundo.
6: Est-ce que le Rose to Paris a été construit par rapport au Tour Eiffel ou il n'y a pas de lien?
8: La Tour Eiffel a pris place dans un paysage parisien déjà bien ancré et évidemment lui a donné une originalité très particulière.
4: Et non, David, la cidade de Paris não foi construída em volta da Torre Eiffel.
8: C'est que il y a l'école militaire sur la rive gauche, il y a le palais du Trocadéro sur la rive droite et on a placé la Tour Eiffel en fonction de ce qui existait déjà.
4: A Torre Eiffel foi construída entre a École Militaire, que fica à margem esquerda do rio Sena, e o Palácio do Trocadéro, que fica na margem direita. E realmente ela destoava.
6: C'était quoi la réaction des gens à l'époque?
8: Alors, il est vrai que à l'époque, dans les années 1880, un certain

0: de gens ont détesté cette tour Eiffel. Pourquoi ? Parce que cette tour Eiffel, ils la pensaient absolument pas harmonieuse avec le reste de Paris.
1: Em 1880, muitos parisienses detestaram a torre e até protestaram contra a sua construção porque achavam que a sua arquitetura não estava em harmonia com o resto de Paris.
0: Et ce qui est étonnant, c'est qu'aujourd'hui, c'est précisément ce contraste énorme avec le reste de Paris qui fait son intérêt.
1: Mas hoje em dia, é justamente esse contraste que faz da Torre Eiffel o símbolo de Paris.
0: Alors, à partir du milieu du XXe siècle, alors, au moment où Paris a été la première destination touristique mondiale, alors à ce moment-là, évidemment, pour les touristes qui viennent ici, ça permet d'avoir ce point de vue de haut sur Paris.
1: Desde os anos 50, Paris é uma das cidades mais visitadas do mundo e a Torre Eiffel é o seu monumento mais famoso.
0: Si la Tour Eiffel est une incitation à ce qu'on aille dans tous ces quartiers tellement différents de Paris, alors c'est très bien.
1: Para o Sr. Labordet, a vista da Torre Eiffel é um verdadeiro convite a conhecer melhor as ruas, os monumentos e os parques de Paris. Alors David, d'ici on a une superbe vue sur Paris. Ça change un peu notre perception de la ville, non?
2: Bien sûr, comme ça on voit mieux Paris. On voit les grands axes et les lieux importants de la ville.
1: Visto aqui de cima, entende-se melhor como a cidade é organizada. O Sr. Labordet vai nos mostrar os monumentos e as principais vias. Assim, será bem mais fácil para o David se localizar.
2: Ah, ben ça c'est super.
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